0: Pasaba un hitazo europeo de 1997, BBE, 7 Days and 1 Week, Club Mix, y llegamos al final. Y otro Silent Record Classic durante 3 horas, repasamos la mejor música discoteca de los 80 y los 90, bajo la producción y musicalización de Javazanelli, conversando contigo, Juan García, y hoy cerramos con Sash y un tema de 1999, Le Soleil Noir. Nosotros nos reencontramos en 7 días. Chau, chau.
1: 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Un petit moment d'obscurité, infinité, immensité. Le soleil noir m'emplit d'émotions, il m'emmène vers la planète des rêves. Ce phénomène fantastique me fait trembler, j'entends mon cœur qui bat. Tout émerveillé, je sens l'énergie du soleil noir.
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